Deuxième match en deux jours demain pour le Drakkar de Bécomo. Après le duel de ce soir contre Charlottetown, ce seront les Tigres de Victoriaville qui débarqueront au centre sportif. Et faut faire attention parce que le match commence plus tôt. Hein? La mise au jeu est prévue demain à 16h. Donc si ton samedi manque un peu de hockey, le Drakkar puis les Tigres vont pouvoir régler ça sur un moyen.

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1: On termine avec une grosse salutation à toute l'équipe de la microbrasserie La Compagnie à Sept-Îles, une micro locale, bien de chez nous, qui est très bien installée sur la rue du Pierre-d'Hiver, et où on va miser sur les bières artisanales, mais surtout dans une ambiance, ben ça c'est selon moi, mais je trouve que c'est tellement une ambiance

0: Décontracté pour se rassembler entre amis, c'est tellement joyeux. Donc à toute l'équipe derrière le banc, là, aux cuisines, derrière les brassins, si je peux dire, là, ben une très belle et bonne fin de semaine à vous, vous le méritez grandement.
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Qui dit vendredi dit gros party. C'est Ali Bombardier qui vous accompagne jusqu'aux petites heures du soir avec de la très bonne musique qui s'en vient. Hey, si vous cherchez quoi faire demain à Baie-Comeau, j'ai l'option festive. La troisième édition de l'Octoberfest prend place à la place de la Biosphère de midi à 21h. Et au menu, il va y avoir de la musique, de l'animation, gastronomie, plusieurs activités pour toute la famille. Et en plus, l'événement est au profit de Centrale Côte-Nord. Fait qu'en même temps de vous amuser, vous aider, une bonne cause et l'entrée sur le site, c'est gratuit. Donc, c'est une façon de célébrer l'automne en grand en ayant du plaisir et en aidant les gens qui en ont vraiment besoin.

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1: L'impro va prendre toute la place de cette île. Je m'explique parce que là, il y a le tournoi provincial, le Dindon Doré. J'adore, qui sera de retour du 9 au 11 octobre prochain au Petit Théâtre du Centre socio-récréatif. Cette année, il y a 10 équipes provenant de différentes régions du Québec qui vont s'affronter pendant 3 jours. Les premières parties auront lieu le vendredi soir et la grande finale sera présentée, dimanche matin. Si vous voulez plus de détails, il y a un bel article là-dessus sur macontenant.com.

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Deuxième match en deux jours demain pour le Drakkar de Bécomo. Après le duel de ce soir contre Charlottetown, ce seront les Tigres de Victoriaville qui débarqueront au centre sportif. Et faut faire attention parce que le match commence plus tôt. Hein? La mise au jeu est prévue demain à 16h. Donc si ton samedi manque un peu de hockey, le Drakkar puis les Tigres vont pouvoir régler ça sur un moyen temps. Je suis allé.

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0: On termine avec une grosse salutation à toute l'équipe de la microbrasserie La Compagnie à Sept-Îles, une micro locale, bien de chez nous, qui est très bien installée sur la rue du Pierre-d'Hiver et où on va miser sur les bières artisanales, mais surtout dans une ambiance, ben ça c'est selon moi, mais je trouve que c'était même une ambiance décontractée pour se rassembler entre amis. C'est tellement joyeux. Donc, à toute l'équipe derrière le banc, là, aux cuisines, et derrière les brassins, si je peux dire, là, ben, une très belle et bonne fin de semaine à vous. Vous le méritez grandement.
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Toi. Qui dit vendredi dit gros party. C'est Ali Bombardier qui vous accompagne jusqu'aux petites heures du soir avec de la très bonne musique qui s'en vient. Hey, si vous cherchez quoi faire demain à Bécomo, j'ai peut-être une... J'ai l'option festive. La troisième édition de l'Octoberfest prend place à la place de la Biosphère de midi à 21h. Et au menu, il va y avoir de la musique, de l'animation, gastronomie, plusieurs activités pour toute la famille. Et en plus, l'événement est au profit de Centraide Côte-Nord. Fait qu'en même temps de vous amuser, vous aider une bonne cause. Et l'entrée sur le site, c'est gratuit. Donc, c'est une façon de célébrer l'automne en grand, en ayant du plaisir et en aidant des gens qui en ont vraiment besoin.

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L'impro va prendre toute la place de cette île. Je m'explique parce que là, il y a le tournoi provincial, le Dindon Doré. J'adore. Qui sera de retour du 9 au 11 octobre prochain au petit théâtre du Centre socio-récréatif. Cette année, il y a 10 équipes provenant de différentes régions du Québec qui vont s'affronter pendant 3 jours. Les premières parties auront lieu le vendredi soir et la grande finale sera présentée dimanche matin. Si vous voulez plus de détails, il y a un bel article là-dessus sur macontenant.com.

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Une grosse salutation aujourd'hui aux joueurs puis également aux entraîneurs du Husky Football de Jean-Dunard, Manicouagan. Parce que là, les équipes reçoivent les Centurions de Saint-Félicien à Sept-Îles directement. Les Benjamins sont en action là à partir de... C'était à 10h. Puis les Juvéniles, ça va être cet après-midi, 13h30. Alors, je vous souhaite un bon match à tout le monde. Profitez de l'avantage de jouer devant vos partisans et surtout, donnez tout ce que vous avez sur le terrain. Je ne suis...

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Les amateurs de basketball peuvent déjà encercler une date au calendrier puisque le prochain match à venir pour les voyageurs du cégep de Sept-Îles en basketball masculin est à prévoir le samedi 17 octobre à 19h alors qu'ils affronteront Saint-Félicien. Les voyageurs vont évaluer surtout dans le circuit collégial masculin division 3 Saguenay-Lac-Saint-Jean. Côte-Nord. C'est une belle occasion d'aller encourager nos étudiants d'athlètes d'ici, puis peut-être qu'il y a un de vos jeunes qui va y participer. On leur souhaite bonne chance!

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Le hockey junior s'approche à grands pas. Il y a les Basques Groupe Olivier de Sept-Îles qui vont lancer leur saison. Hein, d'ailleurs, je le rappelle, le samedi 17 octobre prochain face aux pionniers CPL de Baie-Comeau. Et ça commence directement chez les champions en titre. Hein. On n'oublie pas, c'est au centre sportif Alka de Baie-Comeau. On va reprendre la rivalité entre les deux formations qui se sont affrontées en finale la saison dernière. Ça promet pour commencer l'année.

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Woodstock. Une grosse salutation aujourd'hui aux joueurs puis également aux entraîneurs du Husky Football de Jean Dunard, Manicouagan. Parce que là, les équipes reçoivent les Centurions de Saint-Félicien à cette île directement. Les Benjamins sont en action là à partir de... C'était à 10h. Puis les Juvéniles, ça va être cet après-midi, 13h30. Alors, je vous souhaite un bon match à tout le monde. Profitez de l'avantage de jouer devant vos partisans et surtout, donnez tout ce que vous avez sur le terrain. Wow!

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5: Que oui, premier samedi du mois d'octobre. J'espère que vous avez passé une belle semaine de travail. On commence le week-end ensemble avec une formule que vous connaissez et que j'espère que vous avez autant que moi, les plus grosses tunes des 40 dernières années. Dans les prochaines, l'artiste québécois le plus écouté au Canada en 2026. Les Cowboys Fringants s'en viennent, Bonnie Tyler également, Madonna, et on part ça avec une chanson qui est un réel succès, pas juste au Canada. Numéro 1 dans 20 pays différents, Lady Gaga. Voici Bad Romance dans les hits à Pat. Bon samedi!

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1: Soyez honnête, on se connaît depuis assez longtemps, on est dans une belle relation de confiance. Est-ce que ça vous est déjà arrivé de retourner passer une nuit avec un ou une ex? Je pense qu'on est tous peut-être déjà coupables d'avoir fait ça. La chose qui est plate, par exemple, c'est que nous, on n'a pas écrit une toune à succès de cette expérience-là, comme l'a fait Nick Van Eed, le chanteur de Cutting Crew, qui, un an après avoir cassé avec sa blonde, eh bien, s'est retrouvé dans le même lit et le lendemain matin, il s'est réveillé avec ce sentiment qui n'avait pas nécessairement fait la bonne chose. Et donc, ça l'a inspiré une toune qui lui a donné un solide succès. Donc, finalement, c'était peut-être la bonne chose. I Just Died in Your Arms, The Cutting Crew. Ça en vient tout de suite après. Une chanteuse qui, tous les dimanches, aime regarder le football pour regarder son mari. Et non, je n'ai pas nommé Taylor Swift parce qu'avant Taylor, il y a Ciara qui était mariée à Russell Williams, le joueur de football. Voici One Two Step.

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1: Oh, on se gâte avec la chanson surprise du jour, une des meilleures chansons de tous les temps. Et ça, c'est pas moi qui le dis, c'est Billboard qui, en 2023, l'a classée 5e plus grande chanson pop de tous les temps. Une chanson pop composée par Dr. Luke et Max Martin, deux Svengali de la musique, eux qui ont composé tellement de tunes pour les Backstreet Boys et Britney Spears, qui avait une autre chanteuse en tête. Une tune qui a été d'abord proposée par Pink, qui a dit non. Ensuite, on l'a proposé à Hilary Duff. Malheureusement, elle l'a refusé parce qu'elle n'était pas capable d'atteindre les notes aiguës. Et donc, c'est une troisième chanteuse qui a hérité de cette chanson-là et c'est devenu un solide succès. Grammy, comme la meilleure performance vocale pop féminine. Deux prix au MTV Video Music Awards pour celle qu'on écoute dans un instant. C'est la chanson surprise dans les hits à pattes. 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
5: 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Pink a dit non, Hillary Duff a dit non, et donc Kelly Clarkson a dit oui à Since You've Been Gone. 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Here's the thing.

On parlait tantôt de chanteuses qui avaient refusé « Since You've Been Gone ». Eh bien, la prochaine chanson, également, n'était pas destinée à celle qui, finalement, l'a rendue populaire. Cliff Richard l'a refusé et le groupe BuzzFizz l'a enregistré avec un gars qui la chantait. C'est une version qui est restée sur les tablettes jusqu'en 2000, jusqu'à ce que, à l'âge de 44 ans, Tina Turner devienne la femme la plus âgée à avoir un numéro 1 solo du Billboard grâce à « What's Love Got ?»

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1: J'espère que vous passez un bon samedi matin. C'est Pat Langlois qui vous accompagne jusqu'à 11h avec des grosses tunes. On va bien débuter l'heure avec David Guetta, Human League, Bruno Mars. Et dans un instant, on repart ça avec une tune mythique des années 90. Une chanson qui va nous ramener en 1992. Et une de ces chansons que le titre n'est jamais chanté dans les paroles. Le refrain dit « What's going on? » Mais on a appelé cette chanson-là « What's up? » Pourquoi? Mais pour éviter la confusion avec le classique de Marvin Gaye. C'est une chanson que Linda Perry avait composée avant même que sa formation existe. C'est devenu la plus grande chanson pour Four Non-Blondes. « What's up? » s'en vient au retour. À Viva!
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1: Ouais, on dirait que tout est dans tout dans les hits à Pat d'aujourd'hui parce qu'un peu plus tôt à l'émission, je vous ai fait écouter Tina Turner et What's Love Got to Do with It. C'est une chanson qui était au sommet des palmarès en septembre 1984. Elle a passé une semaine au numéro 1 avant de se faire déloger par qui? Par John Waite, le chanteur de la formation Bad English avec son succès Missing You. Puisque tout est dans tout, eh bien en 1996, Tina Turner a fait une reprise de Missing You. Mais nous, c'est l'original qu'on va aller écouter. John Waite s'en vient tout de suite après celle qui a passé un bon moment au sommet des palmarès en 2016. Son album 25 s'est vendu à 3,38 millions d'exemplaires en une seule semaine aux États-Unis. Chanson coécrite avec Greg Kurstin. Voici Adele, Water Under the Bridge. Dans les hits à Pat. À Viva!

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1: C'est incroyable. Hein? Quand on se penche sur tous les succès de la musique moderne, on réalise à quel point c'est fréquent pour des artistes d'aujourd'hui d'emprunter à des artistes d'antan. L'échantillonnage qui était rendu populaire grâce au hip-hop, mais maintenant qui est à peu près partout dans la musique pop. Et au retour, eh bien, trois chansons que vous connaissez bien, mais qui ont emprunté quelque chose à un autre. Rihanna avec SOS, où vous allez entendre Soft Cell, Tainted Love. Ensuite de ça, Will Smith avec Men in Black, son grand succès de 1997 qui a été lancé conjointement avec le film de l'été. Eh bien, c'est du Patrice Russians et Forget Me Not. Et dans un instant, vous vous souvenez de En Vogue et My Loving? Ça nous ramène en 1992, mais ça nous ramène surtout à une autre chanson, celle de Hot Pants de James Brown. Tout ça au retour dans les Hits à Pat. Bon samedi!
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Jusqu'à 11h, c'est Pat qui vous accompagne dans les hits à Pat. Et quand je parle de Gloria Gaynor, évidemment, tout le monde pense à son plus grand succès, la chanson « I Will Survive ». Mais saviez-vous que ça devait pas être un succès, cette tune-là? C'était même le face B d'un autre extrait. C'est une chanson qu'elle a enregistrée avec seulement 35 minutes de bouquet au studio. Elle a passé 3 semaines au numéro 1 en 1979 et c'est le seul Grammy de l'enregistrement disco de toute l'histoire. La catégorie existe même plus. I Will Survive, Gloria Gaynor s'en vient. Mais juste avant, l'autre succès de Don Henley, c'est sur le même album que The Boys of Summer. Rappelez-vous de All She Wants to Do is Dance. C'est tout de suite. À Viva!

0: On se retrouve lundi 16h pour Viva la Casa. Bon samedi!
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3: Attends une minute, on est samedi, ça veut dire que c'est la fin de semaine et que c'est Viva le week-end.
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3: Qu'importe où tu te trouves au Québec, considère-toi comme salué et bienvenue dans Viva le week-end. Je m'appelle Maxime. Grosse fin de semaine de radio, une grosse fin de semaine préélectorale. Et ça, là, vous en entendrez pas beaucoup parler ici. On a le goût de décompresser, on le sait, c'est samedi. Vous êtes en train de peut-être de faire une popote ce soir parce que vous recevez une séance de magasinage est prévue au menu. Parfait, on sera là pour vous accompagner dans vos déplacements. Et vous allez voir que notre playlist n'est pas piquée des verres. À titre de preuve, Chris Stapleton et Pink sur Just Say I'm Sorry dans les prochains instants. Booma Boy et Shakira sur Die Die. Quel immense tube ça aurait été tout au long de l'été. Et ça continue d'être très, très efficace. Et à tout seigneur, tout honneur, gros souvenir. Pour ouvrir le tout, Out of Way, What is Love? C'est parti sur Viva!

À Viva, on aime les bonnes tounes et on aime les gens gentils. Le prochain coche les deux cases, Alex Warren, de qui l'artiste Somber a dit beaucoup, beaucoup de bien dernièrement. Lui qui avait demandé à Alex Warren de faire une petite vidéo, tout simplement une note vocale pour envoyer à un jeune fan. Alex Warren a fait beaucoup plus que ça, une longue vidéo personnalisée et a invité directement la jeune fille et toute sa famille à l'un de ses concerts. Transport, hôtel inclus, on aime beaucoup les artistes au grand cœur comme Alex Warren. Soyez tous des Alex Warren avec la capacité de votre portefeuille, bien évidemment. Le voici donc sur les ondes de Viva dans Viva le Weekend avec Fever Dream. Merci de syntoniser Viva.

0: Mission réussie pour Marie-Mé dans l'univers du New Country sur Kiss My Glass. Rudement efficace aux côtés de Savannah Jade. Rudement efficace aussi aux côtés de Francis de Grandpré qui, ce mercredi soir, a fait la promotion d'une chanson qui se retrouvera, qui se retrouve maintenant sur son plus récent album « Si j'avais vu » qui est paru hier. C'est encore tout chaud pour Francis de Grandpré. Marie-Mé qui nous promet un album 100% country dans un avenir rapproché. Bien hâte d'entendre ce nouveau matériel signé Marie-Mé. Dans les prochains instants, il a lancé un album au mois d'août dernier appelé Hazel Eyes, mais c'est avec un gros souvenir aux côtés de Calvin Harris qu'on va écouter Sam Smith sur Promises à Viva.
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Quand on s'est quitté dimanche dernier, on était sur le point de regarder les Video Music Awards qui ont couronné Madonna et Taylor Swift, entre autres, mais il y a eu également Shaboozey qui s'est fait remarquer avec une immense prestation, un univers saloon, l'univers qui a pris en flamme, c'était merveilleux visuellement. Nouveauté, High Moon également aux côtés de Gunna. On l'écoute avec Cowgirl sur Viva.

Dans les prochains instants, ici sur Viva, je vous donnerai quelques conseils conjugaux afin de faire perdurer dans le temps votre couple. Oui, oui. Je suis aussi ça dans la vie. Un coach matrimonial. Amir est longtemps sur les ondes de Viva.

0: perdurer votre couple dans le temps? Comment traverser les épreuves de la vie et tous les aléas que celle-ci nous amène? Le bon vieux conseil du 2-2-2. Qu'est-ce que ça mange en hiver? Laissez-moi vous expliquer. Le premier 2 signifie, aux deux semaines, un vrai moment à deux, là. Vous vous mettez beau, un souper à maison ou au resto, mais on se date, là. On se retrouve le temps d'un moment. Le deuxième 2 pour 2 mois. Donc, après 2 semaines, 2 mois. Une petite nuitée ou une escapade à quelque part, on quitte l'univers familial un peu et on se retrouve l'espace d'un moment. Et aux 2 ans, finalement, un vrai voyage ensemble. On met à profit papy et mamie, on va porter les petits et on passe une semaine à faire ce qu'il faut faire. Vous voyez le genre? Véritable phénomène de la scène New Country, Stella Lefty s'amène avec Boston, tout comme la reine australienne Kylie Minogue sur In Your Eyes. Vous êtes à Viva.
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Marika et sa maman sont en route vers le centre d'achat. Objectif, revenir avec un costume d'Halloween. On est au mois d'octobre et l'objectif est clair. Est-ce que ce sera une sorcière, une princesse? Ça, l'avenir nous le dira. Du côté de mon garçon, le choix est fait. Un personnage de One Piece cette année, là. L'espèce de saga manga là, qui dure depuis 300 millions de livres. Je le sais, je paye pour un livre quasiment toutes les semaines. Il sera Zorro avec son épée, ses cheveux verts pis tout. Sérieusement, ça va être écœurant. Si vous êtes là-dedans, ben n'hésitez pas à nous l'écrire via nos diverses plateformes. Survivant maintenant, c'est Miles Smith et son fameux stargazing en vous souhaitant le plus radieux des samedis à la grandeur du Québec.

0: Petite page d'histoire musicale sur les ondes de Viva, gracieuseté de Maxime Tremblay, votre humble serviteur. On recule en 1991 pour la prochaine, alors que Michael Jackson lançait un album en novembre, un album intitulé Dangerous, le premier extrait. C'était la toune qui suivra ici sur nos ondes, une chanson qui s'est avérée devenir un hymne à l'inclusion raciale, une chanson qui a été numéro 1 dans 20 pays, une chanson qui a généré 32 millions de ventes de singles et qui a contribué à la vente de cet album Dangerous. Vous le devinerez, il s'agit de Black or White et elle vous attend sur Viva.
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Attention, changement d'univers drastique maintenant. C'est au son d'R.E.M. et Everybody Hurts que je vous pose la question. Est-ce que vous avez déjà eu ce feeling d'être constamment fatigué? Est-ce que vous pensez que des fois une sieste peut tout régler? Je vous dis pourquoi, c'est pas toujours le cas dans les prochains instants sur Viva.

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0: fameux feeling d'être constamment fatigué, là, puis d'avoir la patrie à terre. Est-ce qu'on est capable de reconnaître, par contre, de quel type de fatigue il s'agit? Parce que c'est pas nécessairement le même traitement qui est requis. Exemple, fatigue existentielle. Tu sais, celle-là, vous vous posez des questions sur votre travail, sur le rôle ou le sens de votre vie. Ben là, c'est pas une sieste que ça prend. C'est peut-être une aide extérieure professionnelle. Fatigue sensorielle. Vous êtes fatigué du bruit, de la circulation, des écrans, des publicités. C'est un moment nature que ça vous prend comme prescription. C'est aussi simple que ça. Fatigue émotionnelle. Tu sais, quand on a une journée chargée en émotions, tristesse, colère, les hauts, les bas de la vie. Là, c'est arrêter, respirer, observer ce qu'on ressent. Fatigue mentale. Tu sais, on se base un peu sur un exercice de concentration, sur ses cinq sens. Tu sais, on se met un pied à terre. Et finalement, la bonne vieille fatigue corporelle, celle qui exige finalement cette bonne vieille sieste que l'on espère tous. Dans les prochains instants, Snap, Rhythm is a Dancer et Teddy Swims, The Door.
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0: Billie Eilish en rafale, mesdames et messieurs, pour vous, sur les ondes de Viva, partout dans le réseau. Sachez qu'elle fera ses débuts au cinéma prochainement en tant qu'actrice dans la saga The Bell Jar. Elle a également co-réalisé un concert 3D cinématographiquement avec James Cameron, le réalisateur derrière Titanic et Avatar. Quand même pas un pied de céleri. Elle a confirmé être en couple avec un certain Nat Wolff, lui aussi acteur. Et finalement, elle a marié son frère en tant que, comment qu'on appelle ça, là, grande célébrante. Ah oui! Ah, puis aussi, accessoirement, elle fait de la musique. De la bonne. Birds of a Feather, maintenant, sur Viva!
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0: Un gars dont je suis très fan vous attend au retour, Ryan Tedder, leader de la formation One Republic. Quel producteur, quel arrangeur musical. Il sera là avec I Ain't Worried sur Viva. Également Lou Combs qui sera là au retour avec la chanson Fast Car. Lui qui s'apprête à ouvrir un bar géant à Las Vegas au sein du Flamingo. Quiconque a déjà été se promener sur la Strip sait c'est quoi le Flamingo. On dit que l'ouverture officielle de ce honky-tonk de 3 étages de 34 000 pieds carrés est prévue le 15 octobre. Plusieurs scènes, des concerts quotidiens, une immense piste de danse en ligne, un saloon unique baptisé Beautiful Crazy Woman's Lounge. Des idées de démesure, comme quand il donne un show là, devant 93 000 spectateurs. C'est ça Lou Combs et il s'amène à Viva.
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Ça va s'arrêter quand pour Ella Langley après 24 semaines en tête du Billboard Hot 100? Saura-t-elle s'accrocher pour une 25e semaine avec 30 millions de téléchargements cette semaine seulement? D'après moi, elle devrait toffer la run encore un bout. The Time, Black Eyed Peas sur Viva. 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

0: est-ce que votre conjoint-conjointe devient complètement quelqu'un d'autre lorsqu'il a faim? Tu sais, le fameux slogan de Snickers, là, t'es pas toi quand t'as faim? Ben, sachez que c'est tout à fait normal, et particulièrement chez la femme, parce qu'il y a une histoire d'hormones liée à tout ça. Tu sais, la baisse de glycémie, le corps réagit, mais il y a aussi les hormones du bonheur sécrétées par le fait de manger, le cortisol. Et quand ça touche les hormones, vous savez que les femmes sont généralement plus sensibles que les hommes. Donc, possiblement plus irritables, impatientes et impulsives et moins concentrées lorsqu'affamées que messieurs. Donc, on n'a pas la berlue, messieurs, des fois, lorsqu'on trouve que notre femme, lorsqu'elle a faim, elle devient légèrement, un tantinet plus agressive. Agressive, devrais-je dire. Mais sachez que dans certains cas, là, ça peut s'avérer être vrai pour un homme aussi. Mais c'est surtout les femmes. Dans quelques instants ici, Michael Jackson et Smooth Criminal et Rema, Calm Down, Selena Gomez. C'est bon, c'est Viva.
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0: Le guitariste de la formation Queen, Brian May, d'après moi, il a vu, c'était quoi, lui, des artistes talentueux, tu sais, il a quand même côtoyé un certain Freddie Mercury pendant plusieurs années, il a offert quelques-unes des plus grandes tunes de l'histoire. Ben, il a comparé le prochain à Freddie Mercury dans son côté bête de scène, dans son côté puissance vocale, dans son côté original. Il s'appelle Benson Boone et le voici à Viva avec Mystical Magical.
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0: s'arrête pas de bien aller pour Sarah Dufour par les temps qui courent. Elle qui a hissé son album récemment sorti, Dolbo Mistassini, en tête des ventes ici au Québec et dont on a appris une nouvelle émission qui sera diffusée sur les plateformes de Ici Télé et Ici Tout TV dans les prochaines semaines, mois. Un concept bien intéressant, c'est une espèce de roulotte qui installe une radio locale dans plusieurs villages du Québec et qui incite les gens et invite les gens à venir les rencontrer et leur parler de récits locaux. J'adore tout de ce phénomène-là. Moi qui a travaillé dans plusieurs régions du Québec, je trouve toujours ça le fun, les émissions qui réussissent à mettre en valeur la beauté de chacune d'entre elles, sincèrement, que ce soit la Gaspésie, le Bas-Saint-Laurent, la Côte-Nord, l'Abitibi, l'Outaouais, name it, le centre du Québec, la Mauricie, la capitale nationale. Je suis amoureux de tous ces coins-là. Saguenay-Lac-Saint-Jean, quand on a une occasion de les mettre l'avant, let's go, on le fait. Dans les prochains instants, c'est Crowded House avec Don't Dream It's Over. Jason Derulo, il sera également avec Want You to Want Me.
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Est-ce que vous êtes un oiseau de nuit ou encore un early bird? Est-ce que ça pourrait avoir un impact, le fait d'être un couche-tard ou un lève-tôt sur votre santé? Ah ah! Ça vous intéresse? Je vous donne la réponse dans les prochains instants ici sur Viva. Le temps de s'envoyer encore de la grosse musique. Janet Jackson, c'est là, là. C'est bon. C'est Together Again.

0: Êtes-vous un couche-tôt ou un couche-tard? Est-ce que vous êtes un oiseau de nuit ou un hurdy-bird? Si vous avez répondu oiseau de nuit à tout ça, ben sachez une chose, c'est peut-être pas la meilleure des nouvelles. Rien de bien, bien dramatique. Vous êtes sûrement quelqu'un de très créatif et de très intelligent, mais on est des petites bébites qui sont conçues pour vivre à la lumière du jour. Si bien que ce que ça fait, c'est qu'il y en a plusieurs d'entre vous qui sont deux fois plus à risque de recevoir un congé d'invalidité à un certain moment donné suite à une extrême fatigue parce que justement, on est conçu pour être exposé à la luminosité et généralement, ces gens-là qui sont un peu plus actifs le soir et la nuit se lèvent plus tard le matin, donc moins d'ensoleillement et tout le tralala, vous l'aurez compris. Dans les prochains instants, ça aussi, vous l'avez compris qu'à Viva, ça se passe plutôt bien la vie. The Weeknd avec Take My Breath et Bryan Adams sur Somebody. À grands coups d'unifolié, deux Canadiens back-to-back. Hein?
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0: La machine à imprimer des dollars qu'est Taylor Swift est bel et bien repartie. La semaine dernière, on vous parlait de ce grand décompte qui est paru sur son site web, qui nous a mené à l'annonce d'un nouvel extrait. En fait, 4 nouveaux extraits annoncés sur une réédition de son plus récent album. Ajoutez à ça la parution d'un vidéoclip cette semaine. Elle est repartie les bras plein de trophées des Video Music Awards. C'est pas encore cette année qu'elle va manquer de bouffe pour l'action de grâce, mettons. La voici avec Opalite sur Viva, Madame Taylor Swift.
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1: On vous parle souvent du phénomène country en ce moment, à quel point ça fait vendre et c'est assez astronomique. Dans les prochains instants, vous en aurez un exemple concret avec Morgan Wallen, dont la tournée aura attiré à ce jour 3 107 695 spectateurs. En 87 spectacles, des records d'affluence dans plusieurs stades, un peu partout y est passé. Mais là où ça devient intéressant aussi, c'est qu'il y a une projection historique de 500 millions de revenus en 23 dates au calendrier. Je répète, 500 millions de revenus en 23 dates au calendrier. Si t'es pas jaloux après ça, là, t'es pas humain. Elton John, Cold Heart également. Un remix tellement intéressant avec Dua Lipa. Vous attend Viva aussi.
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Elle a échappé le prix de révélation de l'année au profit de Sienna Spiro lors des derniers VMAs. C'était, bien sûr, vous l'aurez reconnu, Stella Lefty sur le réseau Viva. Et c'est ainsi que se termine cette édition du samedi de Viva le Week-end. Je dis bien du samedi, parce qu'avec ça, on sait que le week-end n'est pas fini. Il en reste une grosse à vivre ensemble demain. Je vous donne donc rendez-vous sur le coup de 11h. Grand plaisir ce fut et grand plaisir ce sera de vous retrouver sur Viva. Voici Alexandra Stan et Mr. Saxo.

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14: Allô, allô, bienvenue à votre émission de Nashville à la Côte-Nord en ce samedi 3 octobre. Frisque un petit peu avec le soleil qui est là, mais j'ai de la bonne musique pour vous réchauffer, pour vos salutations, vos demandes spéciales. Vous me rejoindre 962-3838, option 2, également sur la page de Nashville. On commence ça tout de suite avec « Quand j'étais petit garçon » de Hurt LeBlanc, un classique, et un gars qui a fait son lancement de son troisième album cette semaine avec Francis de Grand Prix, avec Mes Racines. Bonne émission tout le monde.

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1: C'était Alain Dupiton, désolé. Juste avant d'aller au téléphone rejoindre Fernande, la demande spéciale de Doris. Allô Yannick, bonne émission à toi, je voudrais saluer ma cousine Muriel, mon congé Rénal ainsi que les enfants, mon ami Laurie et son conjoint Pierre, Nathalie Guimette et sa fille, et sa Gauthier ainsi que toute ma famille parenté de cette île des environs. J'aimerais entendre la chanson Picture de Clément Jacques et Marie-Mé. Fait grand chose, je vois ça, merci beaucoup. On la rejoint Fernand maintenant. Bonsoir Fernand.
2: Bonsoir.
1: Vous allez bien?
2: Pardon?
1: Vous allez bien?
2: Oui, je vous dis, je vais bien, merci, vous-même.
1: Oui, vous avez déjà salué?
2: Oui, je voudrais entendre 50e parallèle de Peter et Aline.
1: Oui.
2: C'est pour mes enfants, leurs conjoints, mes petits-enfants, Alvon, ainsi que mes sœurs, neveux et nièces, et mes amis, Françoise, Donaldo et Alice, Liz et Caroline, et ma filleule Suzanne et mon filleul Roger et sa conjointe Lynn. C'est de la part de Fernand.
1: Ben merci beaucoup, Fernand.
2: C'est moi qui vous remercie.
1: Merci, au revoir.
2: Au revoir.
1: Et ce soir, là, je ne sais pas si pour les, il y a des gens qui nous écoutent, qui écoutent l'émission En direct de l'univers avec France Beaudoin, mais ce soir, ils honorent Patrick Normand. Patrick Normand, là, il a eu 80 chandelles cette année. Fait que si vous voulez être à l'écoute, de toute façon, tantôt, je vais vous organiser une petite surprise. Fait que on continue vos demandes spéciales et dans le prochain vlog, vous allez entendre deux nouveautés. La nouveauté de Matt Lang qui est sortie pour les radios avec Stoned on You et une reprise de Clément Jacques avec Mitsou, un succès de Mitsou avec Lettre à un cowboy. On va entendre ça après vos demandes spéciales. Je vous appelle 962-3838, option 2 également sur la page de Nashville.

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1: Nouveauté de Matt Lang avec Start All New.

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1: Bon, tout à l'heure, je vous disais que j'allais avoir peut-être quelque chose en lien avec ce soir, vu qu'il fête Patrick Normand, en direct de l'univers. La manière dont ça va fonctionner, c'est que à tous les fois, vous allez m'appeler pour une demande spéciale, c'est une personne par maison, bien important. J'ai le numéro de téléphone, fait que je suis pensant là. Vous allez avoir le choix de me donner 5 choix de chansons que je vais vous énumérer. Et la personne qui va gagner, selon les tirages, parce que donne 5 choix. Un exemple. La première, ce sera Quand on est en amour. La deuxième, c'est La guitare de Jérémy. La troisième, Lucille. Quatrième, Chantez vous rien. La cinquième, C'est la saison. Sur les 5 choix, vous me donnez votre choix. Et je vais faire un tirage. Ce qui va être important, vous pouvez faire votre demande spéciale, ça c'est sûr. Mais pour le choix de la chanson, vous me donnez votre choix à vous. Et la personne qui va gagner une paire de billets pour aller voir Patrice Écuyer ce vendredi à la salle Jean-Marc Dion. On remercie beaucoup la salle Jean-Marc Dion pour ces billets. Fait que j'attends vos appels au 962-3838, option 2, pour votre demande spéciale et pour le concours. Et on continue les demandes spéciales avec la demande spéciale de Olivier Vallée. Allô, Yannick, j'aimerais saluer mon oncle Jocelyn, ma tante Manon, mamie, papy, mon père, ma mère, ma tante Sonia, mon oncle Pierrot, mon frère William, ma cousine Gabrielle et Sophie. J'aimerais entendre Métis de Louis Bruet. Ben, il n'y a pas problème de faire tourner ça. Bien, en parlant de Patrick Normand, on va écouter un classique. C'est J'ai oublié de vivre. Fait que j'attends que vous appelez au 962-3838 pour vos salutations. Demande spéciale, c'est seulement au téléphone et non sur la page de Nashville.
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1: Voilà de retour. Pour le concours, je vous réexplique à nouveau. Quand vous m'appelez, je vais vous répéter les choix de chansons. La première chanson, c'est « Quand on est en amour ». Après ça, « La guitare de Jérémy », « Lucille », « Chantez pour rien » et « C'est la saison ». Vous me donnez votre choix. Mais ça, c'est pour le concours. Mais vous faites votre demande spéciale en même temps. Parce que vers 19h30, je vais faire le tirage. Je prends des notes, votre demande spéciale avec votre nom, votre numéro de téléphone. Et vous allez pouvoir la chance de gagner une paire de billets pour aller voir Patrice Lécuyer ce vendredi. Donc, on s'en va maintenant du côté du téléphone. Nashville à la Côte-Nord, bonsoir.
2: Bonsoir. Je veux te féliciter pour ton émission, tout d'abord.
1: Merci beaucoup.
2: Puis je vais donner une demande spéciale pour un ami qui va se reconnaître qui écoute ton émission. Puis comme demande spéciale, j'aimerais avoir la chanson « J'ai tenu bon » de toi.
1: Ben merci beaucoup. Puis on parle avec...
2: Lynn.
1: Merci beaucoup, Lynn, ta demande spéciale. Puis bonne chance pour le concours.
2: Merci.
1: Merci, bye-bye. On s'en va de l'autre côté. Allô, Brigitte.
3: Allô.
1: Ça va bien?
3: Oui.
1: Oui, tu as déjà salué?
3: Oui, j'aimerais saluer mon conjoint Serge, tous les chasseurs de cette île et tous les amis.
1: Parfait. Et votre demande spéciale, c'est quoi?
3: Je pars à l'autre bout du monde.
1: De Paul Darèche et Laurent Jalbert.
3: Exactement.
1: Ben, merci beaucoup de nous avoir appelés.
3: Merci beaucoup.
1: Bye-bye. Bonne chance pour le concours.
3: Bye. Merci.
1: Bye-bye. Et ce soir, si vous n'avez rien à faire, là, il y a une soirée au Mousse avec Denis Boudreau. Là, je vais juste spécifier, c'est pas le Denis Boudreau du gars des îles. Je vais vous clarifier ça, vous allez comprendre. C'est Denis Boudreau, le gars de cette île. Ça coûte 10 $ pour les non-membres, pour les membres, excusez. Ça commence à 20h30, je ne me trompe pas. Et demain matin, au Chevalier de Colomb, à 8h, il va y avoir un déjeuner. Mon ami Fanny. Fait que si vous voulez avoir des billets, là, vous vous rendre à la table à Gigamache, vous pouvez me contacter via Facebook. Là. Je vais vous organiser ça demain matin, 8h. Fait qu'on continue en musique. Et j'ai aussi, tantôt, j'aurai d'autres demandes spéciales.

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0: 17h approche bientôt. Je vous rappelle le concours pour gagner une paire de billets pour voir Patrice Lécuyer à la salle Jean-Marc Dion ce vendredi. Vous devez me faire votre demande spéciale et mentionner exactement la chanson que vous aimeriez avoir en entente de Patrick Normand vers 19h30. On continue vos demandes spéciales. Demande spéciale de Cindy Boudreau. Juste ici. Salut Yannick, j'aimerais saluer mon chum Clermont, saluer toute ma famille et nos amis de la gang des Mousses pour un bon souper, belle soirée et toi-même. Elle m'envoie la chanson Amour de Eux le Blanc. Ben, on va faire jouer ça. Tout à l'heure, je disais qu'il y avait une soirée aux Mousses, on disait que c'était Denis Boudreau de cette île et non Denis Boudreau, l'ancien gars de cette île. Ben, tant qu'à y être, on parle de Denis Boudreau, on fait jouer Denis Boudreau, le gars des îles, avec là où j'ai grandi. J'attends vos appels au 962-3838-802, également sur la page de Nashville.

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8: Précisément 17h01, on entend déjà la deuxième heure de Nashville à la Côte-Nord. Bon, je viens d'avoir une demande spéciale sur la page, justement. Oh, j'ai eu plusieurs, mon Dieu Seigneur. On va checker ça tantôt. J'aimerais envoyer une chanson à mon amie Sylvie Vallée. Je suis en pensée avec toi, Sylvie. On s'est parlé hier et ce matin. Je vais t'envoyer « Amamad » de Paul Darèche. Et Mme Lisette McDuff qui nous écoute de Saint-Amab, le frère que j'aurais choisi. Et Régent Rivard et Linda Méthode, je sais que vous êtes à l'écoute. J'ai croisé Régent ce matin qui aimerait avoir une chanson pour sa chérie. Fait qu'on envoie « Living on Love » à votre émission de Nashville à la Côte-Nord. N'oubliez pas, pour le concours, c'est exclusivement au téléphone et non sur la page de Nashville. Il faut absolument me téléphoner.

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1: On continue une demande spéciale juste avant d'aller au téléphone. Luc Hébert qui m'a fait une demande. Salut Yannick, j'aimerais tellement faire jouer une chanson pour l'amour de ma vie, Mylène Lévesque. La nouveauté de mes amis Salbarbe, ma maison c'est toi. Salut à tout le monde, merci à toi et bonne soirée. Ben, pas de problème Luc, on va faire jouer ça. J'ai Nathalie Fortin également. Bonsoir et merci de nous faire vivre de belles soirées. J'aimerais avoir la chanson de Denis Birui, ton le départ, pour tout le monde qui écoute votre belle émission. Ben, merci beaucoup Nathalie, on va faire jouer ça. On va aller au téléphone maintenant prendre Yves. Salut Yves.
2: Hey, salut Yannick, ça va bien?
1: Oui, toi?
2: Oui, ça va bien. Félicitations pour ton émission.
1: Merci beaucoup.
2: Ça serait pour souhaiter une bonne soirée à Nathalie, parce que si je la nomme pas en premier, je vais être obligé de coucher sur le divan à soir.
1: Ou dehors, un des
2: deux. Ça serait pour souhaiter une bonne soirée à la famille Dufour, à toute la famille Dufour, à tous les chasseurs de la famille, ils sont tous encore dans le bois, à la famille Mayou, à mon frère Élide, à mon frère Claude, à mon frère Joël, à ma sœur Lynn, à tous mes amis de Sept-Îles et Pont-Cartier, à tous les clients de Sept-Îles et de Pont-Cartier. Puis ma demande spéciale, tu devrais la dire. Parce que...
1: Ouais, je sais. Pour ceux qui ont écouté Chanteur masqué la semaine passée, le gars, le lièvre, il avait chanté Chicken Fries de Zach Burbank. Une super bonne chanson.
2: C'est ça, c'est en plein ça, mon ami Yannick. Puis une bonne soirée à tous à toi et à tous les auditeurs.
1: Ben, merci beaucoup.
2: OK, salut Yannick, bonne soirée.
1: Bye bye.

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11: En voilà. On s'en va du côté des demandes spéciales sur la page de Nashville. Dave Riopel qui va entendre If Tomorrow Never Come pour sa douce moitié Roxanne et son garçon Yann. Merci encore pour ta bonne émission, mais merci beaucoup Dave. On va aller du côté du téléphone maintenant. On va aller rejoindre Caroline. Salut Caroline.
12: Oui.
11: Ça va bien?
12: Ça va bien toi?
11: Oui, tu as des gens salués?
12: Oui, on aimerait saluer Mamie Sylvie et Papy Luc qui sont au chalet pour la fin de semaine.
11: Parfait, la demande spéciale, c'est quoi?
12: C'est assis à la fenêtre de Laurie Leblanc.
11: C'est ça. Ben, merci beaucoup de nous avoir appelé. Bonne chance pour le concours.
12: Merci, bye-bye.
11: Bye-bye. J'ai également aussi Éric Claude qui m'a fait une demande spéciale en audio. Fait qu'on va aller l'écouter à l'instant. On va arrêter la petite musique parce que ça va être bien important. Et voilà. Et c'est parti dans 3, 2, 1. On y va maintenant.
13: Salut, Patrick. Je voudrais s'entendre du Cid ou du Café des Trois Colombes. Pas lesquels des deux, là. Pour ma blonde Chantal, c'est Éric. Salut, merci.
11: Et voilà, puis comme vous avez pu entendre, il y a dit Patrick, c'est Yannick, mais c'est Ridley. Puis c'est la version Lucille de Kenny Rogers qu'on va faire tourner. Fait que, on y va à l'instant pour vos salutations. Demande spéciale 962-3838, option 2, également sur la page de Nashville.

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1: On continue les demandes. On va aller sur la page de Nashville. Karine Goujon-Dupéry. Allô Yannick, je m'entends. Le temps de la charge de Irving Blais pour mes enfants, Layana, Donovan et Gaël, leur conjoint-conjointe, mon mari Danny, mes petits-enfants, d'amour, Mathis et Charlie. Voilà, Karine, ta chanson va jouer dans quelques instants. J'ai aussi Malon Baudin. Bonsoir Yannick, j'espère que tu vas bien. Une belle soirée à mes parents Léo et Baudin. Léo Baudin et la famille Honrat. Jack Parent, Isabelle, Simon Desmeules, Caroline, ma gang au lac Langto, Sébastien Perrault, Christian Kenny, on est au bois et on souhaite bonne chance aux chasseurs de Manon Baudin. Elle m'entend la chanson Parti pour la chasse de Louis Burbé. Fait que pas de problème, on va jouer ça. Fait que là, on va du côté du téléphone, on va rejoindre Cynthia. Allô Cynthia?
2: Salut.
1: Ça va bien?
2: Oui.
1: Oui, tu as des gens salués?
2: Oui, ma mère, ma grand-mère, Chantal, Renaud, Caro, Hippopote.
1: Parfait, ta demande spéciale, c'est quoi?
2: C'est...
1: Parfum de lune.
2: Parfum de lune de...
1: Gaston Nicolas.
2: Ouais, c'est ça.
1: Parfait. Ben, on va jouer ta demande spéciale, puis bonne chance pour le concours.
2: Ah, merci.
1: Bye-bye.
2: Bye.
1: Pour les gens qui viennent se joindre à nous, j'organise un concours pour gagner une paire de billets pour aller voir Patrice Écuyer ce vendredi. Si vous voulez participer au concours, vous devez m'appeler, faire votre demande spéciale et je vais vous nommer 5 chansons que j'ai énumérées pour rendre un hommage à Patrick Normand. Puis si vous gagnez, les paires de billets puis aussi la chanson va jouer. Fait que j'attends vos appels 962-3838 option 2 également sur la page de Nashville.

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3: Ça sonne, c'est le fun. Fait qu'on va aller directement du côté du téléphone, on va leur rejoindre Hugo. Ça sera bon. Salut Hugo.
4: Salut, ça va bien?
3: Oui, toi, ça fait longtemps.
4: Hey, mais là, tu me prends au dépourvu, j'ai même pas fait de télé sur rien. Mon Dieu, mais c'est pas grave.
3: Ben là, tu m'as appelé, je t'ai mis dessus dans l'ombre.
4: Pas top. Hey, Yannick, je voudrais dire un beau bonsoir à Yannick Desroches, il nous entend pas, il est à SM3 à chasse présentement avec Gaston Chalifou. Je lui souhaite bonne chance pareil, je pense à eux autres. Ma mère et mon père, Isabelle et Claude Desroches. Après ça, mon frère Pierrot Desroches et Charlene McPhill, pour peut-être qu'ils nous écoutent de Saint-Sauveur. Après ça, ma soeur Christiane Desroches. Après ça, mon Joël Lambert. Tout le bon monde de cette île, puis bonne soirée à toi aussi. Puis moi, ben, je pars pour la chasse demain matin au chevreuil dans le bout de Mont-Tremblant, en espérant te tuer. Puis j'aimerais écouter la vie au chalet de Yannick Normand.
3: Ben, il n'y a pas de problème.
4: Hey, ma belle-mère, c'est vrai, ma belle-mère est ici, j'ai oublié ma belle-mère. Ma belle-mère Denise Cummings.
3: Hey, faut pas que tu l'oublies parce que tu vas te le faire dire.
4: Mais, hein. Puis c'est ça, la vie au chalet, Yannick.
3: Hey, merci beaucoup, bonne chasse, sois prudent.
4: Allez, merci, t'as à toi.
3: Merci, bye-bye.
4: Allez, bye.
3: Et voilà, on va aller de l'autre côté. Nashville à la Côte-Nord, bonsoir.
5: Salut.
3: Salut Sonia, ça va bien?
5: Ah oui, toujours.
3: T'as déjà salué?
5: Ah oui, j'en ai plein. Je veux saluer tous mes frères, beaux-frères, belles-sœurs. Je voudrais féliciter aussi Guetta Boulay, Éric Boulay, Guy Villeneuve, David Villeneuve pour deux petits bocs. Puis on a mangé du foie, puis on est plein, puis on en mange encore. Puis je voudrais saluer aussi Éric Cobaudin, ainsi que ses deux garçons. Puis Anne-Sophie, ainsi que les deux petites. C'est de la part de Sonia et Michel.
3: Puis la demande spéciale, c'est le temps de la chasse de Gaston Nicolas.
5: Oui, ben c'est ça que tu m'as dit, là.
3: Ben c'est ça le titre que tu m'as demandé, vu que je t'allais avec le titre que j'avais.
5: Merci,
3: merci,
5: bonne soirée.
3: Bye-bye. Et voilà, on s'en va de l'autre côté. Nashville, la Côte-Nord, bonsoir.
6: Bonsoir.
3: Ça va bien?
6: Ça va bien, toi?
3: Oui, tu as des gens salués?
6: Oui, je voudrais saluer mon ami Tilloui qui était à la chasse avec sa mère, avec Donald puis Danny. Je voudrais aussi saluer mon ami Céline qui m'a enseigné.

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2: On poursuit une demande spéciale de Monica Chiasson. Salut Nick, c'est la première fois que je te fais une demande, ça me fait plaisir. Vas-y avec ta préférée de Fred Dion. Ben, chic Monica, et puis moi, on aime bien Fred Dion, elle les aime toutes elle aussi. Fait qu'on va y aller avec Nashville de Fred Dion. Ben, merci beaucoup de ta demande spéciale, Monica. J'ai Roxane Miranda. Salut mon ami, je voudrais dire une belle soirée à mon papa Mario, ma mère Nancy. Ils sont à la chasse et à l'antenne. Je les salue également. Je voudrais aussi saluer mon conjoint Dave et mon fils Yann. Je voudrais entendre Dans mon chac de Albert Babin. J'ai eu la chance de croiser Mario cette semaine à mon travail. Ça fait longtemps que je ne savais pas vu. Fait que bonne chance Mario et Nancy. Merci beaucoup Roxane pour ta demande. On s'en va du côté du téléphone maintenant. Nashville à la Côte-Nord, bonsoir.
3: Allô?
2: Allô, on parle avec qui?
3: Avec Lynn.
2: Ça va bien, Lynn?
3: Oui, ça va bien.
2: Surtout que c'est la première fois que tu nous appelles.
3: Oui, c'est la première fois que je vous appelle. Puis aussi, je veux souligner la fermeture du camping Caravaning Côte-Nord. Puis, Yannick, si tu me permets, je vais remercier l'administration et tous les bénévoles qui font de chaque été un succès qui nous rend heureux. Je suis un petit peu triste de fermer, mais il faut, hein?
2: C'est la vie, c'est sûr. Ça va revenir l'année prochaine.
3: Ah oui, ça va être... On va revenir l'année prochaine.
2: Parfait. Vous avez des gens salués?
3: Oui, je veux saluer toute la famille Pelletier à Matane et aussi toute la famille Redmond qui se trouve sur la Côte-Nord, puis à Lévis, on vous aime.
2: Parfait. Votre demande spéciale, c'est quoi?
3: Ma demande spéciale, c'est de la guitare mon père, Patrick Normand.
2: C'est la Gibson de mon père.
3: La Gibson de mon père, excuse-moi.
2: Il n'y a pas de problème.
3: J'adore Patrick Normand.
2: Parfait. Bien, merci beaucoup. Vous souhaitez une bonne soirée et je souhaite bonne chance pour le concours.
3: Oui, puis merci à toi,
2: merci.
3: Yannick.
2: Là. Merci beaucoup.
3: Bye-bye.
2: Et voilà, on continue la musique. N'oubliez pas le concours si vous voulez avoir la chance d'aller voir Patrice Écuyer ce vendredi.
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5: On vous cite la demande de Daniel Landry. J'aimerais saluer mes parents, Gaétan et Philippe Landry, leur souhaiter un joyeux anniversaire de mariage 62 ans, mais félicitations. Salut ma sœur Nadine, Martial, Audrey et les enfants. J'aimerais entendre la chanson « Le train de notre amour » de Paul Darèche. Ben, merci beaucoup, Daniel, pour ta demande spéciale. C'est très, très, très apprécié. On va jouer ça dans quelques instants. Aussi, j'ai ici Marie-Noël Baudin-Langlois. Bonjour Yannick, j'aimerais dire bonjour à mon mari, Mathieu Poirier, à mes beaux parents, Monel et Lionel. Bonne chance à mon beau-frère Sébastien pour la chasse et bonne soirée à tous mes amis et famille et à toi également. J'aimerais entendre la chanson Chance de Harpin Lépine. Merci pour ton émission. Bien, on va jouer ça dans quelques instants. On s'en va du côté du téléphone maintenant. Nagile à la Côte-Nord. Bonsoir.
6: Oui, bonsoir. Ça va bien?
5: Oui, toi?
6: Ben oui, ben oui.
5: Tu as déjà salué,
6: écoute,
5: Pierrot?
6: Yannick. Hein?
5: Tu as déjà salué, Pierrot?
6: Oui, oui, oui. J'ai mon frère Yannick à saluer. Il est parti à la chasse aussi. Puis après ça, ma soeur Christian qui est revenue du Sud. Mes amis de Sept-Îles, je veux dire bonjour. Ma pipa. Puis là, Hugo s'en va à la chasse au chevreuil. Ça fait que j'espère qu'il va en pogner un à quatre pattes.
5: Il faut qu'il soit capable de tirer, pardon.
6: Ouais, ça fait que c'est en même temps. Mais la toune, ben, je veux la dédier à Mélanie, c'est la pêche au Bourgo.
5: Ben, merci beaucoup, Pierrot, ta demande spéciale.
6: OK, merci.
5: Bye-bye.
6: Bye.
5: Bonne chance pour le concours également. On continue en musique.

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3: On continue ça avec la demande de Manon Bonde. Allô Yannick, merci pour ton émission. J'aimerais entendre la chanson Day Like This de Luke Combs pour mon conjoint Louis, ma mère ainsi que ma belle-sœur Solange, mon frère Michel. Bonne soirée à toi, mais merci beaucoup pour ta demande, Manon. Ensuite, j'ai ça ici. Chantal Couture. J'aimerais souhaiter bonne fête à mon frère préféré Serge de la Roseville. Il lui a envoyé la chanson La Gaspésie d'Irvin Blais de la part de sa femme Lise, Chantal, Denis, Mégane et Jessiane. Mais bonne soirée à vous autres, toute la gang. Et aussi, demande spéciale de Yann qui aimerait entendre la chanson L'amour, tout simplement de Louis Bérubé, spécialement pour Mario et Nancy. Quand je continue à m'appeler au 962-3838, option 2 également sur la page de Nashville. Pour le concours, il faut absolument appeler au téléphone. Je vous rappelle comment ça fonctionne. Je vous donne 5 choix de chansons de Patrick Normand. Et quand je vais faire le tirage vers 19h30, la personne va gagner. On va faire jouer sa chanson qu'elle a choisie et une paire de billets pour aller voir Patrice Écuyer ce vendredi à la salle Jean-Marc Dion.

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1: C'était l'amour tout simplement de Louis Mirbeau. On s'en va directement du côté du téléphone. Nashville à la Côte-Nord, bonsoir.
2: Oui, bonjour.
1: Salut, ça va bien?
2: Oui.
1: Oui, on parle avec qui?
2: Pardon?
1: On parle avec qui?
2: Michel Delorgie.
1: Salut Michel, tu as des gens salués, Michel?
2: Oui, bonjour. Alors, je voulais saluer, écoute, tous les chasseurs qui sont en chasse en ce moment, père, fils, fille, une génération, deux générations, puis, bonne chance à notre petite représentante du Parti québécois, Maggie. Ça va être pas mal ça. Fait que moi, j'aimerais écouter la chanson de Dwight Kane, Fast As You.
1: Ben, merci beaucoup pour votre demande spéciale.
2: Parfait. Bonne soirée.
1: Au revoir. Bye-bye. Et voilà, et j'ai aussi une chanson que j'aimerais dédier à Nancy Duguay avec Au Camp avec mes chums de Daniel Dan.

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1: Dans un spécial de Linda Bacon. Allô Yannick, je souhaite une bonne soirée à Andy, mon frère Guy, ma belle-sœur Julie, la famille Chevary Galant, Lynn et Marlène Blais. Je voudrais même et à toi-même, merci beaucoup. Je voudrais avoir la chanson La Moisie de Alain Godin. On fait jouer ça, Linda, sans problème. Et aussi, on va entendre les timers du groupe Les Leblancs pour rendre hommage à Caillouche. Avant l'émission de Nashville à la Côte-Nord, il reste 35 minutes pour le concours. Vous devez m'appeler pour faire votre demande spéciale et je vous précise 5 chansons de Patrick Normand. Vous aurez la chance de gagner une paire de billets pour aller voir Patrice Cuiller, vendredi, à la salle Jean-Marc Dion.

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1: C'était les timers de Les Leblancs. Suzy Boulay, salut Yannick. J'aimerais remercier mes amis d'enfance, Joanne Boudreau, Charlène Baudin, Patricia Delilis et notre charmante coordonnatrice Cécile Boudreau, pour la même fin de semaine qu'on a vécue à Charlevoix. On aimerait entendre la chanson « Une bonne bouteille de vin » de la part de Suzy Boulay. Ben, félicitations à vous toutes. J'espère que vous avez passé une belle fin de semaine. On va jouer ça dans quelques instants. Et aussi pour Mireille, Denis et Pierre, on envoie la chanson « L'hymne au Gaspésien » de Manuel Castillo. On entendra aussi Andy Bastarache se retrouver. Et « D'hier à demain » de Laurie Leblanc et Glenn Tanguay.

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1: C'était d'hier à demain avec Laurie Leblanc et Guylaine Tanguay. On va jouer ça avec un groupe qui sera à Port-Cartier ce mardi avec Moustache Rodeo et En Cavale. Par la suite, un gars du Havre-Saint-Pierre avec Kevin Landry avec 10 mois. À votre émission de Nashville à la Côte-Nord, tout de suite après, on va faire le tirage pour les pour savoir qui va gagner la paire de billets pour aller voir Patrice Écuyer ce vendredi à la salle Jean-Marc Dion.

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1: C'était le portrait de mon père dans le salon de Suisse-Amante, Mme Florence Savoie. On est rendu maintenant au tirage pour la paire de billets pour aller voir Patrice Écuyer ce vendredi. Je vous rappelle ce que je vous posais comme question, c'est quelle chanson dans les cinq que je vous ai énumérées. La première, c'était « Quand on est en amour ». La deuxième, la guitare de Jérémy. La troisième, Lucille. La quatrième, Chanter pour rien. Et la cinquième, c'est la saison. J'ai eu plusieurs appels. C'est ça qui est le fun de la participation. Que là, vous entendez, j'ai pris le nom des personnes avec le numéro de téléphone. Vous entendez le bruit pour vous montrer comme quoi le tirage se fait. La personne gagnante est Lynn Pelletier, qui va aller voir Patrice Écuyer ce vendredi. Elle, elle a choisi la chanson numéro 2, la guitare de Jérémy. Fait que je vous remercie beaucoup, tout le monde, d'avoir participé. Je vais rentrer en contact avec Lynn. Je fais jouer une chanson, mais tout de suite après, on va entendre la chanson « La guitare de Jérémy ». En attendant, j'attends vos appels 962-3838, option 2.

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1: Dans quelques instants, on va écouter la chanson de Lynn Pelty qui a gagné la paire de 8 voleurs, Patrice Écuyer. Je demanderai à Mme Pelty de me rejoindre au 962-3838, option 2, s'il vous plaît. Maintenant, on va aller côté du téléphone pour une demande spéciale. Nashville, la Côte-Nord, bonsoir.
2: Oui, bonsoir.
1: Vous allez bien?
2: Oui, merci.
1: Vous avez déjà salué?
2: Oui, j'aimerais souhaiter bonne fête à mon garçon, Michael, 36 ans aujourd'hui. Puis j'aimerais souhaiter une bonne soirée aussi à mon mari, Gaétan. J'aimerais avoir la chanson ce soir, c'est ta fête pour mon garçon.
1: Bien, c'est parfait. Je vous souhaite une belle soirée. Merci de nous avoir appelés.
2: Merci, bonne soirée.
1: Au revoir. Également dans ce bloc musical, on va entendre « J'ai dit non » de Guylaine Tanguay. Alors, j'appelle à Mme Lynn Pelletier, ça peut me rejoindre au 962-3838, option 2. Merci. On évoque sa demande spéciale, la chanson de Patrick Normand, la guitare de Jérémy.

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1: Voilà ce qui complète l'émission de ce soir. Félicitations encore à Mme Lynn Pelletier qui a gagné les billets pour aller voir Patrice Écuyer. On se donne rendez-vous samedi soir prochain dès 16h pour votre émission de Nashville à la Côte-Nord. On termine ça avec The Morning After de Nathan Carter et le midi des frères Delonti, le midi de Hank Williams. Je vous souhaite une bonne soirée tout le monde et à la semaine prochaine.

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